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0: c'est pour votre mari. De la fève de cacao de Guatemala. 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
1: Vous ne connaissez manifestement pas mon mari.
0: Vous n'avez manifestement jamais goûté cela.
2: Thank you.